0: Lad, marre de se faire marcher sur les pieds de Mancine, marre de se faire bousculer par la blague de Mancine. Alors on s'est rangé dans l'armée de la révolution. Hey yo, aou, aou, l'original Spartak, aou, Milan Sagan pour tout le massif, aou, Fermin aussi, big up à toi de Mancine, aou, hey yo, hey yo, l'original Mancine, écoute ce style, Babylon t'es dead, people dead. Hey, qu'est-ce qui se passe à Gardina, y'a Trump Schmidt qui tourne autour de nous de Mancine, on a Mancine. Alors écoute ça,
1: right,
0: écoute ça,
1: right,
0: écoute ça,
1: right,
0: uh-huh, uh-huh.